0: Il a bien raison, l'homme, de rêver. C'est important de continuer à rêver. 6h30, Renaud Blanc nous ramène sur la terre ferme avec la réalité du quotidien et ses actualités à travers cette revue de presse. C'est pas l'œil de Nora Amadi ce matin, c'est celui de Renaud Blanc. On l'écoute.
1: Canicule à tous les étages, titre La Croix qui précise bien que cet épisode accentue les inégalités, la chaleur, un sujet hautement politique, assure d'ailleurs le quotidien qui milite pour un engagement de l'État sur le long terme, mais qui assure qu'en France et en Europe, la mise en action trop souvent piétine. On est plus terre à terre du côté de Sud-Ouest et de Ouest-France où l'on s'intéresse au trio gagnant pour faire face à la canicule du mois de mai. Un trio gagnant résumé par ces trois mots, fruits, légumes, ventilateurs, libération, revient également sur le réchauffement climatique, mais pour dénoncer la chaîne CNews, accusée de souffler, et c'est le titre du journal ce matin, le faux et le froid. Cet épisode de chaleur extrême, assure le journal, met en lumière la banalisation de la désinformation climatique de la chaîne. Libération en mode tonton flingueur qui parle de sornettes et qui qualifie ceux qui s'en prennent sur les réseaux sociaux aux présentateurs météo de zozo complotistes d'extrême droite. Le mercure s'emballe et la chaleur, assure le Parisien. Aujourd'hui en France, mais nos nerfs à rude épreuve. La canicule, indique le quotidien, a des effets sur nos organismes et sur nos comportements. Une bousculade anodine dans le métro qui aurait été tolérée à 20 degrés peut être interprétée comme une agression délibérée à 35 degrés, insiste un professeur de psychologie sociale. Le Parisien aujourd'hui en France évoque également les disputes entre automobilistes. Il n'y a pas besoin de la chaleur pour s'énerver en voiture. Mais le quotidien précise bien que la canicule fait augmenter notre agressivité, surtout si elle s'accompagne d'un manque de sommeil et d'une consommation d'alcool un peu trop forte. Petit conseil donc, restons zen, même quand on dégouline dans un métro, un train ou en voiture.
2: Renaud, plusieurs portraits de sportifs ce matin dans nos journaux.
1: Oui, je reste avec le Parisien qui consacre sa une à l'entraîneur du PSG, Luis Enrique. Finale, vous le savez, de la Ligue des Champions demain entre Paris et Arsenal. Les secrets de Luis Enrique, titre le quotidien. Enrique, l'homme qui a changé en profondeur le PSG, l'homme qui a chassé la peur. Même constat dans les échos, l'Asturien au physique sec, au verbe précis et aux idées claires est devenu la figure centrale du Parc des Princes. Luis Enrique, ajoute le quotidien de l'économie, un peu gourou, un peu habité, on l'aurait vu pieds nus sur une pelouse d'un terrain d'entraînement pour se reconnecter à la terre. La terre, la terre de feu, c'est le titre de l'équipe ce matin, la terre ocre de Roland Garros bien sûr, avec cette magnifique photo du jeune français Moïse Kouamé, vainqueur hier en 5-7 et en 5 heures du paraguayen Daniel Valero. Sur la photo, il est à terre, juste après avoir remporté la victoire. Les bras en croix, Kouamé, 17 ans seulement, a quelque chose en plus. Il possède, souligne l'équipe, la signature des plus grands. Les plus grands, justement, vous les retrouvez dans le magazine Entorse. Calligraphie très particulière, mais très belle photo consacrée aux champions de la petite balle jaune. Jaune et blanche d'ailleurs, car les premiers clichés sont consacrés à Suzanne Lenglen, mais aussi Noah, 2 ans avant son sacre, McEnroe, qui ne soulèvera jamais la Coupe des Mousquetaires, et Borg, le dieu de la terre avant Nadal. Interview, toujours dans Entorse, d'un champion brésilien que Paris adore. Je veux parler de Gustavo Kuerten, 3 fois vainqueur du tournoi. Question du magazine, regardiez-vous Roland Garros à la télévision brésilienne quand vous étiez petit? Pas du tout, nous n'avions le droit qu'à un seul match par an, et c'était la finale de Wimbledon. Guga, qui ne dit jamais, j'ai gagné, mais nous avons gagné. Le Brésilien qui dessinait, rappelez-vous, des cœurs sur la terre battue, associe toujours à ses sacres son entraîneur Larry Passos, 5 ans avant sa première victoire. Guga découvrait Paris grâce à Larry, les qualifs du tournoi junior et surtout la découverte de la ville. C'est sur une carte postale représentant un tableau de Paul Delaroche qui se trouve au Louvre, visité avec son entraîneur, qu'il écrit « Un jour, je gagnerai Porte d'Auteuil ». Guga et cette confidence sur terre battue, on va puiser plus loin dans nos ressources, on transpire plus, on respire plus fort, on ressent plus profondément ce que l'on vit. Il faut garder son souffle, il faut garder la foi. Les combats sont beaucoup plus chargés en émotions.
2: Et après la jeunesse des joueurs de tennis, l'expérience de l'une des grandes stars de la musique.
1: Oui, dans le Figaro et vous, portrait de Paul McCartney qui sort aujourd'hui à 84 ans un nouvel album. Vous en avez d'ailleurs entendu quelques notes dans la matinale de France Inter. Nouvel opus de celui que le Figaro désigne comme la plus grande pop star de tous les temps. 2 clichés dans le Figaro, l'un qui date de 1965 où McCartney est avec Lennon et un autre 61 ans plus tard. tard, où Paul reste toujours très classe, une classe au British. McCartney qui, et c'est le titre du Figaro, continue de se mesurer au fantôme de John Lennon, le compositeur de Yesterday le confesse. Sur ce nouvel album, il m'est arrivé de penser à lui comme si on écrivait ensemble. Alors évidemment, la sempiternelle question dans les colonnes du journal, êtes-vous plus McCartney ou plus Lennon? Question absurde, insiste le Figaro, qui assure que la grandeur des Beatles, c'est l'alchimie entre les quatre scarabées. Les Beatles, la séparation, et 10 ans plus tard, l'année 1980, mort en véritable martyr du rock, Lennon, ajoute le Figaro, est un mythe écrasant auquel Paul a eu le tort de survivre. McCartney, conclut le journal, au lieu de se reposer sur ses lauriers, prend le risque de se mesurer à son passé, et c'est tout à son honneur.

0: The Beach Boys, oh, c'est frais ça. On a la mèche dans le vent pour aller faire du surf, c'est beau. Ça sera pas tout à fait aujourd'hui à Saint-Pierre-et-Miquelon, mais on peut y croire. 7h21, il a aussi la mèche dans le vent. François Morel vient nous parler des enfants, de ceux justement qui ne peuvent pas aller à la mer. Il nous en dit plus sur sa réflexion.
1: Il existe des enfants qui n'ont jamais vu la mer, parce que c'est trop loin de chez eux, parce que ça coûte cher, parce que ce n'est pas dans les habitudes de la famille. C'est sans doute en pensant à eux que la famille, justement, de Virginie Herriot, première femme championne olympique de voile en 1928, a légué à l'État le château de Barbe Brûlée, situé à Cancale, à la pointe du Groin exactement. En 1976, l'État fait du site breton un lieu d'accueil pour les classes de mer. Puis, dans les années 80, à la faveur des lois de décentralisation, la région Île-de-France hérite du château. Il existe des enfants, notamment en région parisienne, qui n'ont jamais vu la mer. Et c'est dommage, la mer est un miroir. Tu contemples ton âme dans le déroulement infini de sa lame. Tu as raison Charles, mais la région Île-de-France a décidé de ne plus financer le centre Virginie Herriot de Cancale. Quels sont les arguments? Ça coûte trop cher. Sur un budget de plus de 5 milliards, on trouve que 250 000 euros chaque année pour son fonctionnement, c'est trop cher. Oui, mais plus de 1800 élèves y sont accueillis chaque année. Et le centre Virginie Herriot est l'un des moins onéreux de France. Les parents payent 140 euros pour 5 jours de classe de mer. Il existe des enfants qui n'ont jamais vu la mer. La mer, mais dans le fond, elle appartient à tout le monde, autant à ceux qui habitent à Loctudie qu'à ceux qui vivent à Conflans-Sainte-Honorine. Il existe des enfants qui n'ont jamais vu la mer, qui ne savent pas qu'une éponge, quand elle ne sert pas à faire la vaisselle, est un animal étrange capable de filtrer l'eau, que les crabes ont 5 paires de pattes. Et les enfants, qu'ils soient de Saint-Malo ou de Sartrouville, ont tous besoin de voir la mer si on veut qu'ils soient sensibilisés au respect de la biodiversité, au développement durable, à la préservation de l'environnement, au tri des déchets, à l'économie de l'eau. Bien sûr, le château de Barbe Brûlée est situé dans la région Bretagne et non dans la région Île-de-France, mais si les classes de mer étaient organisées à Bois-Colombes ou à la Queue-les-Yvelines, elles risqueraient d'être moins mémorables. Le centre Virginie Herriot fonctionne depuis près de 50 ans dans le respect de la nature et des enfants. Sans doute a-t-on jugé en haut lieu que c'était une raison suffisante pour faire disparaître l'établissement. Il existe des enfants qui n'ont jamais vu la mer et cette simple constatation devrait conduire toutes les personnes raisonnables à empêcher la fermeture d'un centre, pas seulement utile, nécessaire.

0: Begin, Lewis pour vous à 8h30 sur Saint-Pierre-et-Miquelon, la première. Et puis après Dean Lewis, eh bien c'est José Manuel Lamarque. Tiens, c'est moins glamour comme nom quand même. Forcément, il ne chante pas. Il va nous dresser ce matin, ce vendredi, le portrait de Jean de Mer. Aujourd'hui, c'est François-Alexandre Bertrand. On va voir de qui il s'agit.
1: En la personne de François-Alexandre Bertrand. Alors oui, un navigateur et un inventeur, vous avez raison. François-Alexandre Bertrand est un mérien qui a connu la mer très tôt, ayant passé son enfance sur les rivages du Gabon. Bonjour François-Alexandre Bertrand.
2: Bonjour José-Emmanuel.
1: Le Gabon, tout petit ?
2: Oui, magnifique. Mon père était expatrié, j'ai grandi là-bas de l'âge de 0 à 8 ans. Et j'ai grandi sur les plages de Libreville, avec l'océan Atlantique sous le nez, donc je savais nager avant même de savoir marcher.
1: Et puis en plus, vous avez doublé les choses, parce que vous passiez votre enfance au Gabon, mais votre maman est de Rhodes, elle est grecque, donc les vacances, c'était la Grèce.
2: Exactement. Donc on peut dire que j'ai baigné dans l'océan Atlantique, la mer Méditerranée, donc toutes les mers possibles. Et j'ai aimé, je crois, toutes les formes de mers différentes, depuis l'océan jusqu'à la mer Méditerranée. Ouais.
1: Et ce sont les mers qui vous ont rendu créateur, inventeur ?
2: Oui, alors là-dessus je rejoins notre ami Jacques Rougerie, le mérien, qui dit tout le temps justement que la mer inspire, que la mer fait rêver. Moi j'avoue que j'ai passé beaucoup de temps à regarder la mer, que ce soit d'ailleurs en surface mais également par en dessous, puisque tout petit je mettais un masque et je regardais bien sûr ce qui se passait là-dessous. Je trouve ça merveilleux et en fait ça forge clairement la créativité, l'imagination, puisqu'en fait là-dessous vous avez tellement de formes de vie extraordinaires, c'est magnifique, qui sont très différentes de ce qu'on a en surface. Je dirais qu'effectivement la mer, je suis d'ailleurs souvent assez déçu de voir qu'on parle pas assez de l'océan aujourd'hui, je comprends pas pourquoi les gens ne plonge pas davantage.
1: Et vous êtes le fondateur de Blue Odyssey Initiative, ça c'est oui. Une association.
2: Oui, en fait j'ai créé Platypus Craft, une entreprise qui fait un...
1: Ça c'est un bateau fou.
2: Alors ce bateau fou en fait on l'a créé pour des expéditions environnementales.
1: Voilà, c'est un bateau qui va sur l'eau et sous l'eau, il faut le dire.
2: C'est ce bateau qui va sur l'eau et sous l'eau, effectivement. Cette unique capacité de voir les fonds marins sur de très grandes distances, à petite profondeur, pour mener à bien des expéditions. Et la première était la Blue Odyssey Sud en juin 2022. On est parti de Monaco et on a rejoint Marseille, donc il y a 350 km de distance, mais on a parcouru 150 km sous l'eau. Et là, on a pu étudier la faune, la flore et la pollution, cette fameuse pollution par les plastiques dont on parle tellement. Puis après, on a fait d'autres expéditions, notamment la Corse. On a été également à Nouméa pour voir les récifs de coraux. Donc, on a fait pas mal d'expéditions comme ça à bord de ce bateau parce qu'on voulait se rendre compte par nous-mêmes, explorer, voir un petit peu qu'est-ce qu'il y avait là-dessous. Puis on était aussi à la rencontre des gens qui travaillent à la protection de l'océan. Ils sont très nombreux, beaucoup plus que ce que les gens croient, qui ont mis en œuvre des solutions extraordinaires. Et nous, après, donc, on a voulu aller plus loin parce qu'on a vu des choses quand même très moches, notamment alors d'autres endroits que le sud de la France. Mais la réalité, c'est qu'au fond d'eau, à certains endroits, on a vu des véritables décharges sous-marines. Oui. Et là, on s'est posé une question. C'est la question, justement, du plastique dans les océans. Et puis, on a vu une statistique qui nous a beaucoup marqué. Il semblerait que le plastique qui flotte en surface, ce soit à peine 0,2% de la quantité de plastique dans les océans qui s'est déversée depuis 50 ans qu'on a du plastique dans les océans. Pour rappel, il y a 12 millions de tonnes aujourd'hui qui se déversent chacun dans les océans.
1: Tout à fait.
2: Et ce chiffre ne cesse d'augmenter. Et le résultat est sans appel. Vous avez à peine 10% dans ce qu'on appelle la colonne d'eau, donc entre la surface et le fond des océans, sous forme d'ailleurs de ce qu'on appelle les macro-déchets, donc les gros déchets, et les microplastiques, donc ceux qu'on ne voit pas, qui sont terribles d'ailleurs pour l'environnement, et le reste, les 90% restants, sont posés au fond de l'océan. Et donc, on vient de gagner un prix, la Blue Odyssey Initiative, donc mon association a gagné un prix pour le projet dit Pollusub, qui consiste à dire, d'un côté, il y a une problématique de pollution au fond de l'eau, il faut que les scientifiques s'y intéressent et l'étudient, et le deuxième, c'est qu'on a développé une solution, c'est un filet qu'on pose au fond de l'eau, comme un filet de tennis, et qui va là où il y a des points de passage, en fait, de ces plastiques sous-marins qui roulent sur les fonds marins, et bien on va essayer d'attraper ces déchets, notamment les entrées des ports, les fleuves, les rivières. Et ce prix que nous avons gagné nous a été décerné, j'en suis très fier, par Bertrand Picard, une grande personnalité.
1: Le petit-fils du professeur Picard.
2: Oui, qui avait effectivement pour la première fois, en 50, été dans la fosse des Mariannes à 10 000 mètres de profondeur.
1: Et qui a été le modèle de tournesol pour Hergé.
2: Exactement. Et donc là, c'est en ce moment qu'on est en train de démarrer ce projet qui est complètement pilote. On est les premiers au monde à faire ça, en disant on va essayer de comprendre cette pollution sous-marine, mais également de trouver une solution pour cette solution.
1: Merci à vous, François-Alexandre Bertrand. Un site internet, blueodysseyinitiative.org.

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0: déplacer le côté monde comme ça, non?
1: Non, radio.
0: OK. OK, numéro madame non, c'est 46 88 20 22. Voilà. OK.
2: Bonjour. C'est le Fen, Jacques Mel.
0: Et ça m'a regardé.
2: Je suis aviation, c'est pas Gopem, c'est Gélé Sylvestre.
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2: 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Je vais prendre le numéro de l'eau pour me capable de passer.
0: Ah oui. Oui.
2: C'est 38 93 08 68. C'est le numéro PAM. C'est mon capable de prendre l'eau, de jus pour me capable de mettre des glaces pour me capable de manger. Je suis content.
0: D'accord.
2: Merci.
0: D'accord, qu'est-ce que l'affaire? Ok, n'a pas rappelé le numéro Charles Cherley, qui est même une difficulté, qui c'est mon arcaïe. Numéro de téléphone, c'est 46 88 20 22. 46 88 20 22. Nous, on pral, bonjour, nous pral recevoir quoi, là? Annie Chaïma Labranche. Bonjour.
3: 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Et moi, très honoré et puis content parmi nous matin.
0: Donc, son recueil de poèmes. Et on va prendre un livre à folie?
3: Oui, maintenant, livre à folie, qui a fait 4 juin 2026 à El Rancho.
0: Non, Elgen Show, Wapé, Soukistad.
3: Et
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3: Oui, correct.
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0: 900 gourdes. 900 gourdes. Donc, est-ce que vous avez une tranche d'âge? Ou...
3: Oui, moi, j'ai 17 ans.
0: Non, mais pas les livres. Est-ce que les décernés ont une tranche d'âge ou bien c'est n'importe qui?
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4: Bonjour.
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4: D'accord. Bonjour, nom c'est Marjorie Saint-Thomas. Ok. Et depuis près de 20 ans.

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0: Terenia Pauline Tiatai.
1: 8-11,
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2: Bonjour, Iorana, Malo Mauri.
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2: C'est pour un anniversaire.
0: Oui, c'est pour qui?
2: C'est pour ma fille.
0: Ah, quel âge?
2: 51 ans. Bienvenue au Matahiapoa. Est-ce que je peux envoyer un message sur le bateau de Montréal?
0: Oui, vas-y, allez, elle t'écoute.
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3: 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C'est une joie profonde.
0: C'est une joie profonde. Je suis émerveillé.
3: Teria.
0: Voir que par le monde.
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3: Hey,
0: bonjour le copain, comment ça va?
3: On est vendredi.
0: Oui, c'est vendredi.
3: Voilà, bon week-end à tout le monde. Sinon, bonjour les copains, bonjour les copines, chauffeurs, chauffeuses, dragueuses, dragueuses. Les copains en couque, à toute la Polynésie, et à la Polynésie première. Faut pas oublier, et puis patron, quand on est fait du mois là, faut pas oublier à eux. les chauffeurs, faites tout nous aujourd'hui, Maki, faites tout dans ton travail. Je vous aime tous, et bon week-end. Maki, on peut avoir une musique?
0: Oui, qu'est-ce que tu voudrais?
3: Une musique pour la fête des mères, pour ce week-end. Mais comment on appelle? La femme la plus belle.
0: Maman.
3: Ouais, je ne sais pas qui chante ça.
0: C'est
3: Maki?
0: Maman.
3: Voilà.
0: Pour tous les enfants sages. C'est
3: Maki?
0: Maman. Au tiroir.
3: Voilà, allez, attends. Bon fête à tous les enfants. Bisous, je vous aime tous.
0: Oui. Nana, bon week-end.
3: Merci, Maki.
0: Tetea Nini Nata, tu es notre appel. Yaurana, bonjour.
4: Yaurana, Maiki.
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1: 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De cette condamnation hier soir concernant la drogue et revenir sur le Aïtaou, il faudrait abroger cette loi du Aïtaou, nous dit-il. 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
5: Il est 6h.
6: Il est 6h sur La Première, tout de suite retrouvé le flash présenté par Charlotte Manvi. Bonjour Charlotte.
7: Bonjour Clément, bonjour à tous. Pas d'avancée dans... Calédonie, le comité de coordination

0: craint record de température ces derniers jours. La vague de chaleur devrait commencer à régresser ce week-end. Personne ne peut dire quelle est l'origine du drone tombé en Roumanie. Déclaration de Vladimir Poutine après le crash d'un drone sur un immeuble qui a fait 2 blessés dans un village roumain proche de la frontière ukrainienne. C'était la nuit dernière. La Roumanie a qualifié l'incident d'escalade grave et irresponsable de la part de Moscou, tandis que la présidente de la Commission européenne, Ursula von der Leyen, a accusé la Russie d'avoir franchi une nouvelle limite. Les sports et du football à suivre ce week-end, 10e journée de Super League qui marque le début de la phase retour. Cet après-midi, l'Horizon Passau affronte l'AS Mondor à 15h au stade Nouma Delhaye. Match suivi de la rencontre entre Tigasport et Yengen à 17h30. Au stade Boéo à Saint-Louis sera opposé à Gaïcha à 15h. Demain, le stade Nouma Delhaye accueille 2 autres rencontres à Escounier et Magenta à 13h et Senegi ou Lossi à 15h30. Et puis que faire ce samedi? Les animations sont nombreuses aujourd'hui. Sud Tourisme propose son salon au parc Brunelet toute la journée. À Dimbéa, c'est le festival Gomanga qui vous attend à la médiathèque. C'est la journée internationale de l'Afrique au centre culturel Chibao. Et puis le marché de Gros de Ducos propose ce matin un marché spécial cacao. Toutes les sorties et animations du week-end, c'est dans notre agenda sur www.lapremière.nc.
1: Un spécial cacao.
0: Cacao, il y aura du chocolat.
1: Ouh là là là là.
0: De la côte est et des producteurs qui viendront spécialement.
1: Magnifique.
0: Et je vous donne une petite exclusivité.
1: Ah,
0: on en
1: beaucoup.
0: Parle dans 6h30.
1: Ouh là là là là là là. On a hâte
0: Soyez
1: de vous retrouver.
0: Vraiment.
1: Mais totalement, on a hâte de vous retrouver, Charlotte Manvi, 6h02 sur la première.
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1: Bonjour à tous et à toutes, auditeurs, auditrices fidèles de la première, j'espère que vous allez bien en ce samedi 30 mai 2026. Il est 6h passées de 3 minutes et si vous êtes à l'écoute de ma voix, déjà c'est que vous êtes réveillé, hein, bien évidemment. On n'est pas dans un sommeil paradoxal, hein, j'espère. Mais en tout cas, si vous êtes réveillé à cette heure-là un samedi matin, ça veut dire plusieurs choses. Soit vous êtes encore au travail ou vous y alliez, auquel cas, eh bien, on vous souhaite un bon courage, hein, à toutes celles et ceux qui travaillent ce week-end, les personnels de santé, de garde, d'astreinte sur mine en haute mer ou sur les routes, toutes celles et ceux qui font fonctionner la Calédonie pendant que nous, on roupille tranquillement. Ou bien, c'est-à-dire que vous n'êtes pas encore couché, que vous avez passé sûrement une bonne soirée. Faites attention sur la route. Au retour, vous allez vous coucher alors que le soleil commence à se lever. Au programme de cette émission, le réveil pacifique vous accompagne comme il se doit. Info, chronique légère et positive, bonne musique. À 7h, vous retrouverez évidemment 1, 2, 3 planté. Et ça, ça fait plaisir avec Sébastien Limousin. Alors vous savez quoi, on va pas perdre une seule seconde de plus que vous soyez au travail, en train d'y aller, de revenir ou encore en pleine séance de sport. On enfile son meilleur smile. Le réveil pacifique, c'est tout de suite sur la première avec les prévisions astrales. En commençant tout de suite par vous les béliers, trouver un terrain d'entente avec les autres aujourd'hui peut être stimulant. Vous avez soif de nouveautés et d'expériences inédites et votre entourage vous soutient et vous encourage à les explorer. Taureau, aujourd'hui est une excellente journée pour planifier et élaborer des stratégies, notamment en matière d'argent, de ressources et d'affaires. Les Gémeaux, vous êtes idéalement placés pour tisser les liens de confiance et nouer une relation, voire former un partenariat. Cancer, vous avez l'opportunité de faire appel à votre sagesse et à votre compassion naturelle pour résoudre un problème, vous pourriez jouer un rôle de médiateur dans un conflit. Lion, c'est le moment idéal pour vous, pour des aventures personnelles, mais aussi pour vous consacrer à vos études ou explorer un nouvel intérêt. On passe à vous les Vierges, vous êtes idéalement placés pour concrétiser vos élans créatifs ou réaliser un rêve aujourd'hui. De plus, des idées brillantes pour dynamiser votre carrière, votre vie professionnelle et votre vie publique peuvent vous venir à l'esprit. À vous les Balances, aujourd'hui vous êtes dans une position idéale pour concrétiser vos rêves et objectifs les plus ambitieux également, hein. Imaginez de nouvelles possibilités particulièrement stimulants. Les Scorpions, vous êtes idéalement placés aujourd'hui pour trouver des façons créatives de moderniser ou d'embellir vos habitudes. Bah, décidément, tout le monde est idéalement placé aujourd'hui, puisque les Sagittaires sont aussi idéalement placés pour trouver des points communs avec un partenaire ou un ami. Aujourd'hui, une connexion profonde peut se créer ou un lien peut se renforcer. À Capricorne, c'est potentiellement une période propice pour vous sentir en harmonie avec une personne qui vous est chère. Partager un rêve ou un objectif peut renforcer vos liens, les Verseaux.

0: Les Verseaux, vous êtes aujourd'hui dans une période propice à la créativité, à la conception, à la perception des tendances et à la planification stratégique. Vous pourriez avoir l'occasion d'intégrer une activité ou un apprentissage que vous aimez à votre quotidien, à votre travail. Et enfin, vous, les Poissons, aujourd'hui, c'est une journée potentiellement riche en idées, mais aussi le moment idéal. Mais pour les concrétiser, les influences planétaires vous aident à trouver des solutions créatives pour vous sentir à l'aise, à développer un projet en cours ou profiter des échanges stimulants avec vos proches. Alors vous voyez que tous les signes sont idéalement placés aujourd'hui pour accomplir de grandes choses. Je ne sais pas de quel signe il est, mais en tout cas ce qui est sûr c'est que Chef Machon, lui, est idéalement placé pour nous donner l'eau à la bouche puisqu'il nous fait découvrir l'ambiance des marchés. Samuel, bonjour Chef Machon.
1: Bonjour Clément, bonjour à toutes et à tous. Je suis très content de vous retrouver ce matin.
0: Et moi donc, ça faisait 3 semaines que je n'étais pas arrivé sur cette matinale du week-end. Et donc c'est un plaisir de vous retrouver et de partir à la découverte des marchés.
1: Marché de Ducos ce matin.
0: De Ducos spécial cacao.
1: Pourquoi cacao ?
0: Bah, c'est ce que on a dit dans le journal, apparemment.
1: D'accord.
0: C'est pas le marché de Ducos qui est spécial cacao aujourd'hui ?
1: Pourquoi spécial cacao ? Écoute, s'il y a du spécial cacao, pour le moment, je n'ai pas encore aperçu une cabosse. Hein.
0: Ah d'accord. Ah bah peut-être j'ai
1: mal compris l'information. Mais peut-être, peut-être que, tu sais, je suis arrivé il y a que 15 minutes.
0: D'accord.
1: Et j'ai fait mon petit tour, mais je n'ai pas vu ça. Et d'ailleurs, je ne sais pas par quoi commencer ce matin, parce que alors, tu sais, c'était les vacances les dernières semaines.
0: Effectivement.
1: Et je trouvais qu'il y avait déjà du monde.
0: Mmh.
1: Mais alors ce matin, là, par contre, il y a beaucoup de monde.
0: Ah bon ?
1: Donc, oui, ce matin, c'est vraiment très, très, très animé. D'ailleurs, vous devez l'entendre autour de moi.
0: Ah bah oui, on entend bien.
1: J'essaye de m'éloigner un peu des musiques, parce que chacun y va avec sa petite chansonnette, sa petite baffe et tout ça. Donc, on essaie de faire ce qu'on veut. Mais en tout cas, oui, il y a beaucoup d'animation et on retrouve encore tout un tas de belles choses. Là, une chose qui est très frappante, j'en parlais déjà la semaine dernière avec Belinda, c'est qu'on est vraiment sur la banane, là. Hein.
0: Ah,
1: il y a de la banane vraiment de partout. Alors je crois pas qu'il y ait vraiment une saison de la banane en Nouvelle-Calédonie parce qu'on en trouve toute l'année, n'est-ce pas?
0: Ah bah, ça c'est sûr, hein.
1: T'es d'accord avec moi?
0: Ah hein, oui,
1: crois,
0: carrément.
1: On en a vraiment toute l'année de ça. Hein.
0: Ah bah bien sûr. Et pour notre plus grand plaisir,
1: pour le coup, moi j'adore ça aussi la banane et on peut faire plein de choses avec. Mais là donc on est vraiment en pleine saison et il y en a toutes les tailles et toutes les sortes. Hein. Mmh. On a de la poingo, il y a même de la banane cochon. Alors je sais pas qui vont vendre ça peut-être, mais de la plantain,
0: de la plantain.
1: Poingo, ouais.
0: Ah la plantain, c'est assez rare d'en trouver ici.
1: Bon. Oh, je crois pas, j'en vois régulièrement.
0: En tout cas, dans consommer, quoi. Nous, on est plus sur la banane poingo, etc. La banane plantain, c'est un peu plus consommé, notamment en Afrique subsaharienne, en Afrique de l'Ouest.

Eh bien voilà, eh bien mes chers amis, c'était bien entendu pour bien débuter votre journée de ce samedi 30 mai 2026 avec beaucoup beaucoup de courage, un bon réveil, avec un bon café ce matin, avec ce petit voyage ce matin, avec notamment les différents groupes qui sont d'ailleurs très connus comme les RIS accompagnés de Chemel, les RIS bien entendu qui nous viennent du côté de Djehouf, et puis vous avez pu également écouter Mokaï, groupe qui nous vient de la Papouasie-Nouvelle-Guinée, et bien sûr, au Curios que vous venez d'écouter, un groupe qui nous vient du côté de Nodanengone, tout ça pour souhaiter, et donc pour vous souhaiter de passer un excellent week-end et puis surtout une excellente matinée avec un bon café pour bien démarrer cette journée. C'est du samedi 30 mai 2026. Canal Info, 6h30, retrouvons ce matin ensemble les titres du journal de 7h. Alors les titres de ce journal, debout ensemble maintenant, c'est le slogan choisi par le nouveau mouvement politique Faire Pays pour les élections provinciales du 28 juin. L'État signe la troisième tranche du prêt garanti de 44 milliards de francs pour soutenir la relance économique du territoire. Et puis enfin, soirée spéciale Fête des Mères, édition 2026 de la Princesse de Nétéa, ce samedi 30 mai, sur le site ou au gîte de Nétéa. Voilà, j'y arrive. Voilà donc, ces quelques titres vous seront développés dans ce journal. Rendez-vous donc à 7h pour ce journal qui vous sera présenté pour vous ce matin par Gabriela Ouassaoumi.

0: un texte, souvent, non pas qu'on pense fauter, mais on privilégie l'aspect humain. Là, en l'espèce, le mandat, l'objet associatif faisait qu'elle pouvait faire ses prestations. Et il n'avait pas été démontré que ces prestations de service pouvaient être un détournement d'actifs, de quoi que ce soit de l'association. Donc je pense que le tribunal a tenu compte de cet environnement associatif et des éléments du dossier qui, eux, ne comportaient pas suffisamment de preuves tangibles de détournement de deniers de l'association.
1: Alain Labro, avocat de l'ancienne présidente de l'APE, Jules Garnier. Il est 6h passé de près de 40 minutes sur NC La Première. On parle de toute autre chose à présent, c'est le mois du cacao en Nouvelle-Calédonie. Il a commencé le 11 mai et se terminera le 5 juin. Pour en parler, nous sommes en ligne avec Sophie Tron. Bonjour.
2: Oui, bonjour.
1: Vous êtes alors responsable du pôle végétal à la Chambre d'agriculture et de la pêche. Et alors, dans le cadre de ce mois du cacao, vous nous proposez un événement spécial ce matin sous les halles de Ducos. Qu'est-ce que les Calédoniens vont pouvoir découvrir?
2: Oui, effectivement. Donc, on a un petit espace pour présenter le cacao calédonien et même le chocolat calédonien, puisque les consommateurs qui viendront nous voir pourront découvrir déjà le cacao, les cabosses de cacao, voir comment elle est transformée, fermentée, et puis même déguster aussi les fèves fermentées séchées et le chocolat. Donc on aura des ateliers, des démonstrations pour montrer comment on fait et aussi pour goûter, pour apprendre les différentes variétés qu'on a ici et puis commencer à s'habituer à manger du chocolat calédonien.
1: Alors vous parlez de commencer à s'habituer à manger du chocolat calédonien, ça veut dire que ça y est, on produit du chocolat de chez nous, de la fève jusqu'à la tablette ?
2: Bah oui, effectivement, puisque ce qui se passe, c'est que le cacao, tout le monde, les Calédoniens connaissent, sans connaître finalement, parce que les arbres, ils sont ici depuis plus de 100 ans. Mais en réalité, ça fait 5-6 ans qu'il y a un engouement justement pour apprendre à s'en servir ou à le déguster ou à le fermenter, à même en faire du chocolat. Donc il y a beaucoup d'initiatives qui se font partout sur le territoire. Des planteurs, là par exemple sur la côte Est, on a environ de Ponérion à Brouébo, on a 3000 arbres qui ont été plantés ces 5-6 dernières années, dont certains qui sont déjà en production, beaucoup qui sont pas encore mais qui vont rentrer en production. Donc l'objectif c'est d'accompagner tous les producteurs vers une filière.
1: Alors pour les accompagner, vous avez fait venir une cacaocultrice des Samoa?
2: Oui, effectivement. Donc Fleurisse Nuit est ici depuis le 11 mai et on a organisé plusieurs journées techniques à Wailou, Pouébo, Pointe-d'Imier. On est aussi allé à la rencontre dans les champs de ceux qui produisent déjà pour échanger leur savoir, pour échanger les pratiques, pour faire monter tout le monde en compétence.
1: Alors, vous le disiez, 3000 arbres plantés ces dernières années, notamment du côté de Ponérion, ça veut dire qu'il y a des perspectives de développement d'une véritable filière, vous y croyez ?
2: Ben oui, effectivement. Donc, on sait qu'on a un industriel ici sur le territoire qui a pas mal encouragé ça, parce qu'il y croit. Mais on a aussi beaucoup d'initiatives. On a des chocolatiers artisanaux qui y croient aussi et qui produisent et même qui vendent. Donc, vous pourrez d'ailleurs en profiter ce matin. On a aussi les gens chez eux commencent à faire leurs produits pour consommer aussi. Donc, certainement aussi quand il y a des qualités qui sont pas extraordinaires. On peut aussi faire pour le chocolat haut de gamme, on peut aussi faire des produits qui sont intéressants pour la maison ou même pour vendre.
1: Voilà, des chocolats maison donc également pour la commercialisation ici en Calédonie et pourquoi pas à l'export. Vous pourrez donc découvrir cela ce matin au marché de Gros de Ducos qui propose un marché spécial cacao avec des démonstrations, des ateliers et aussi des dégustations. Merci Sophie Tron d'avoir été avec nous. Ce matin, on passe au sport avec du football à suivre ce week-end. C'est la 10e journée de Super League qui marque le début de la phase retour. Cet après-midi, l'Oraison Passau affronte l'AS Mondor à 15h au stade Nouma Delhaye. Match suivi de la rencontre entre Tiga et Yingen à 17h30 et c'est le match phare de cette 10e journée. William Lecrain.
3: On est sur une bonne lancée depuis la fin des matchs allés là.
4: Plus vite on engrangera des victoires, mieux ce sera, ajoute Clifton Conva, le président de Yengen Sport. Son club est sur une bonne dynamique, mais il reste encore à confirmer le même résultat du match aller, 2-1 face à Tigasport.
3: C'est vrai qu'avec la réception de Tiga sur Nouméa qui accueille Yengen Sport, ça va être un gros choc. Et puis nous, le mot à se dire, c'est de ne pas être dispensé par les deux autres équipes, que ce soit Gaïcha et puis l'OSI, c'est d'aller pour faire un bon résultat aussi. Nous, sur l'effectif, avec le retour de certains cadres comme Cédric Sanso, tout ça, ils sont d'attaque aussi pour les matchs retour. On n'a pas d'absent à déplorer chez nous sur Yengen Sport. L'effectif est là et au complet.
4: Pour Yengen Sport, un succès face à Tigasport permettrait de s'installer durablement dans le haut du tableau. Le club pourra compter sur son atout majeur, Brice Daïté, actuellement le meilleur buteur du championnat, et le retour de certains cadres. Clifton Conva.
3: C'était l'objectif qu'on s'était fixé en début d'année. Nous, on a des jeunes là qui montent en puissance, et puis avec le mélange qu'on fait avec les cadres qui sont toujours là, Roy, Cédric, Bertrand, ça ne peut que bien marcher. On a vu là les résultats qu'on a fait ici à domicile, et puis maintenant il faut confirmer parce qu'on est sur les matchs retour, on est tous sur Nouméa, et puis voilà, il faudra confirmer tout ça, mais sinon on est sur les objectifs, c'est de partir pour remporter le championnat, quoi. Le week-end prochain, on a demandé d'avancer le match contre Nedjeru qui devait se passer le 13 juin. On a demandé de décaler le 6 juin parce qu'on a le mariage du coach Miguel là, ce week-end-là. Du coup, c'est favorable des deux côtés. Du coup, on jouera ici sur Yengen le 6 juin.
4: La grande affiche Tiga Yengen est programmée ce samedi à 17h30 au stade Nouma Dele.
1: Et les deux autres rencontres de ce samedi au stade Nouma Dele, c'est à 15h Horizon Passo AS Mondor, et au stade Boéo à 15h également, c'est à Saint-Louis AS Gacha. C'est la fin de ce journal. Je vous remercie de l'avoir suivi et je vous laisse en compagnie de Clément pour
5: Merci
1: la suite de vos programmes.
5: Merci beaucoup Charlotte Manvi. On vous retrouve à 7h hein, pour un flash de toute façon. Il est à 6h46. On continue en musique avec ce titre de Tikewae. Bozou, bonne année.

0: pour savoir ce que je peux planter les pieds de caféier.
1: Alors, pour les graines ou pour les replanter?
0: Pour les replanter, j'ai deux pots, mais deux pochons.
1: Ok, eh bien, ça sera le 18 et le 19 juin.
0: Ok, merci.
2: Merci à vous, mon week-end.
0: Allez, bonne journée.
1: Merci.
2: Allez, tata. On continue avec vos questions, Sébastien.
1: Oui,
2: vous avez sûrement la réponse. Allô, bonjour. On vous écoute sur la première.
3: Oui. Bonjour.
1: Bonjour.
2: Bonjour.
3: Oui, j'ai des graines de... Je voulais savoir quand est-ce que je peux lancer des graines de citrouille et de squash, s'il vous plaît.
2: Oh.
3: Et j'ai aussi des graines de... Comment? De moringa.
1: Ok.
3: Et je peux avoir des dates. Si
1: alors, pour le moringa, vous avez aujourd'hui, sinon le 8 et le 9 juin.
3: D'accord.
1: Sinon, après, pour les autres, c'est le 1er juin, le 10 et le 11 juin.
3: 1er juin, donc c'est lundi.
1: Lundi, c'est ça.
2: Pour les citrouilles et tout ça.
3: Ça, c'est pour les citrouilles et les squash. Hein?
1: Tout à fait, c'est ça.
3: Ok, super.
2: Merci
3: beaucoup. Au revoir.
1: Bon week-end, Tata.
2: Les citrouilles et les squash, c'est considéré comme quoi? C'est des lianes?
1: Des fruits. Oui.
2: Ah, c'est juste des fruits normaux?
1: Ouais, c'est un fruit, en fait.
2: D'accord,
1: ouais,
2: donc c'est une plantation de tout ce qui est légumes-fruits.
1: Voilà.
2: D'accord.
1: C'est tout à fait ça.
2: J'ai bien compris. Est-ce qu'on a d'autres appels? On en a un. Allô, bonjour, vous êtes avec Clément et Sébastien Limousin dans 2-3 plantés sur la première.
4: Bonjour.
1: Bonjour,
2: on vous écoute.
4: Pour des semis de légumes.
1: Alors, quels légumes?
4: Salade, tomates et carottes.
1: Ah. Alors, pour les carottes, le 2, le 3, le 4 juin. Pour les salades, c'est aujourd'hui. Et pour les tomates, c'est ça?
4: Tomates, oui.
1: Tomates, c'est lundi, le 1er.
2: Légumes, fruits.
1: Oui.
4: Et pour les graines de café?
1: Et pareil, le 1er juin, le 10 et le 11 juin.
4: Ok. Merci beaucoup.
1: Merci, bon week-end.
2: Merci à vous. On continue avec vos appels. Le standard de la première est ouvert à vous. Allô, bonjour, vous êtes avec Clément et Sébastien Limousin dans 2-3 plantés sur la première. On vous écoute.
5: Bonjour.
1: Bonjour.
5: Alors moi, j'aimerais faire des marcottes d'avocat et de corosol, s'il vous plaît.
1: Mm-hmm. Alors les dates, le 18 et le 19 juin pour ça. Pour les fruitiers.
5: Et pour les tailler, s'il vous plaît.
1: Pareil. 18-19 également, pour tout ce qui est arbre à fruits, enfin arbre fruitier plutôt.
5: 18-19.
1: Voilà, c'est
5: ça. Ça marche. Merci beaucoup, bonne journée.
2: Merci, bon week-end. Bonne journée, au revoir. On continue, allô, bonjour, vous êtes sur la première dans 2-3 plantés, on vous écoute.
1: Allô?
2: Ah, eh ben non, finalement, non. Plus d'appels, si, il y en a un. Allô, bonjour, vous êtes avec Sébastien Mouzard dans 2-3 plantés.
1: Bonjour.
2: Bonjour.
6: C'est juste pour demander, c'est juste pour les attacher des patates, là.
1: Mm-hmm.
6: Parce que j'avais vraiment planté, mais est-ce que c'est possible toujours que on va planter, puis on va donner après, non? C'est ça, la question. J'avais de planter, oui, j'ai planté, mais le problème, est-ce que c'est possible qu'on va donner le mois de juin ou...
1: Alors, là, pour les patates, pour les planter, c'est le 2, le 3 et le 4 juin, les bonnes dates, hein, pour planter les boutures de patates. Hein. Et pour vraiment bien que ça marche, il faut planter les boutures en biais et profond de 2 tiers, en fait. La longueur de la tige, vous l'enfoncez des 2 tiers dans la terre.
6: Ok.
1: Oui.
6: Il faut, admettons, il faut mettre dans l'eau, non?
1: Alors, vous pouvez laisser dans l'eau, si les boutures elles sont, viennent d'être coupées puis que ce n'est pas la date, vous pouvez laisser faire les racines dans l'eau. Sinon, après, si vous les coupez, vous avez la possibilité de les planter tout de suite. Par exemple, si vous les coupez le premier et vous les plantez le 2, 3, 4, c'est parfait, hein, directement.
6: Ah oui.
1: Voilà. Mais surtout, c'est qu'il faut bien préparer la butte, bien faire une terre bien, bien meuble et les planter vraiment bien en biais à l'intérieur, dans la terre.
6: Et en fait, le mois de juin, c'est la saison de planter les patates.
1: Oui, c'est une bonne saison. Pourquoi? Parce qu'il reste encore un petit peu de pluie. Après, ça va diminuer, ce qui va faire que ça ne va pas pourrir en terre. Ouais.
6: Et le manioc, ça marche ou ça marche pas?
1: Manioc aussi, manioc, patate, taro, tout ça.
6: Ah, ok.
1: Ouais.
6: Ok, merci Sébastien.
1: Merci. De rien, bon week-end.
6: Bon week-end.
1: Tata.
2: Merci à vous.
6: Avec les... Je sais que c'est vous deux.
2: Merci beaucoup.
6: Clément, oui. Bon, oui. T'as été manger là-bas chez le restaurant, mon fils, à Las Vata.
2: Ah bon? Ah bah dis donc.
6: Oui, c'est mon fils.
2: Ah. Et bah ça y est, je me suis fait crocher.
1: Voilà.
2: Merci beaucoup, en tout cas, bon week-end à vous.
0: Tata, bisous. Vous allez faire la fête pour les mamans.
2: Oh, Laetitia. Bah oui, quand même, on va fêter les mamans dimanche. Oui, enfin, surtout qu'on n'a rien à faire dans le jardin.
1: Eh ben, voilà.
2: Donc on n'a pas d'excuses.
1: Ah bah, j'ai bien. Quand même. J'ose bien quand même ce qu'on voyait.
2: J'espère bien. Allô, bonjour, vous êtes sur la première. Un, deux, trois plantés.
7: Oui, bonjour.
1: Bonjour.
7: À tous les deux, bonjour. Dites-moi, j'ai attendu tout à l'heure pour tailler les rosiers. C'est 22, 23, 24, c'est ça?
1: Oui, c'est bien ça.
7: Voilà, mais quand je veux dire pour les replanter, enfin, si je coupe des tiges, je voulais savoir quand est-ce qu'il faut planter, puis au niveau des tiges, combien de hauteur à peu près, la longueur.
1: D'accord, pour faire les boutures.
7: Les boutures.
1: Ok, alors pour les replanter, pour faire les boutures, c'est 22, 23, 24 également. Pour choisir les boutures, il faut prendre des tiges assez larges, hein. Enfin, ce n'est pas des petites branches fines, hein, voilà.
7: Ah, oui,
1: et
7: d'accord.
1: Il faut un minimum de 3 yeux, en fait, 3 nœuds.
7: 3 voilà. Yeux, c'est-à-dire les feuilles, là. Hein.
1: Voilà, les intersections, ça c'est un minimum. Et quand vous les plantez, il faut enterrer les deux premiers jusqu'au deuxième nœud, en fait.
7: Il faut les enterrer les deux.
1: Voilà, le premier au fond et au-dessus, après, à ras du sol, le deuxième.
7: D'accord.
1: Voilà.
7: Ok, et je voulais vous demander pour tailler les citronniers et les abritiers, quoi, les avocatiers, tout ça.
1: Alors, là, c'est le 18 et le 19 juin.
7: 18 et 19 juin.
1: Oui.
7: Parce que j'ai un citronnier 4-6 ans, bon,
1: il donne toujours.
7: Mais comme il est assez grand, je voulais le tailler. C'est pas grave, je peux le tailler même quand ils ont les fruits.
1: Oui, alors. Après, il y a des moments où ils ont un petit peu moins de fruits ou donnent un peu moins, c'est le moment d'en profiter. Ça. Donc voilà, si ça tombe à cette période 18-19, sinon après il y en a le 27, 28 et 29 juin, vous pouvez le tailler.
7: D'accord.
1: En tout cas, supprimer des branches qui ne servent à rien. Ouais.
7: D'accord, très bien. Et j'ai une question au niveau j'ai des azalées, des fleurs, ils fleurissent bien toujours, mais j'ai les feuilles qui sont...
1: Un peu gris argenté.
7: Ouais. Voilà, qu'est-ce que je peux faire dessus?
1: Alors ça, c'est des acariens qui attaquent les feuilles, hein, des azalées.
7: Oui.
1: Il faut traiter avec un insecticide naturel que vous faites avec du savon de Marseille râpé, de l'eau et de l'ail écrasé. Donc vous prenez 5 gousses d'ail, vous écrasez en purée, vous mettez 1 litre d'eau, vous laissez macérer.
2: Wow.
1: Vous ajoutez une cuillère à café ou une cuillère et demie de savon de Marseille râpé dans ça. Marseille. Vous mélangez bien et toutes les semaines, vous traitez le dessus et le dessous des feuilles.
7: Dessous des feuilles, d'accord.
2: C'est le retour des potions magiques.
1: Voilà.
7: D'accord, je vous remercie beaucoup.
1: De rien, merci.
7: Allez, bon week-end.
1: Bon week-end,
2: merci.
1: Tata.
2: Merci à vous, Tata. Ah, c'est le retour des fameuses potions magiques de Sébastien Limousin. C'est exceptionnel.
1: Tant que ça ne fait pas de la fumée, c'est le principal.
2: C'est ça. On a d'autres questions au 258, bien évidemment. Bonjour à vous, vous êtes dans 1, 2, 3 plantés avec Sébastien Limousin et Clément sur la première.
8: Bonjour,
2: on vous écoute.
8: Je veux savoir quel jour on peut arracher le manioc ou quel mois.
1: Alors, pour les récolter ?
8: Alors,
1: ben si les pieds, enfin les racines, elles sont prêtes à être ramassées et tout, les meilleurs moments pour pouvoir les récolter, ben c'est les jours aussi de plantation racine. Donc par exemple, on a le 2, le 3, le 4, le 12 et le 13 juin. Donc là, c'est pour juin. Et il faut attendre surtout pour pas que ça pourrisse après, qu'il ne pleuve pas. Il faut attendre au moins un ou deux jours de soleil bien sec pour les ramasser.
8: Ok, merci.
1: Merci, bon week-end.
8: Allez, au revoir et bonjour.
2: Il est 7h17, on continue avec vos appels, toujours au 258-258. Allô, bonjour, vous êtes avec Clément et Sébastien Limousin sur la première. Ah, et ben finalement, pas de questions. Plus de questions, on continue peut-être. Oui, bien sûr, allô, bonjour, vous êtes avec Clément et Sébastien Limousin sur la première.
9: Allô, vous êtes
2: avec Clément. Allô,
9: allô.
2: Allô. Allô, oui, bonjour.
10: Oui, c'est pour demander quand que... Pour quand est-ce qu'on peut planter les patates?
1: Alors, vous avez le 2, le 3 et le 4 juin.
10: 2 et 3 et 4 juin,
1: c'est
10: oui.
1: Ça, oui.
10: Et puis les bananiers?
1: Bananiers, le 18 et le 19 juin.
10: 18 et 19 juin, oui. Et puis, pour tuer les... Par exemple, des pieds de lilas.
1: Alors, oui. Pour... Ouais. Pareil, on va les...
10: Parce que ça gêne beaucoup. Et
1: ouais.
10: Et je suppose que je vais envie de l'éliminer complètement.
1: Alors,
10: et
1: pour ça,
10: je peux faire.
1: Alors, déjà, vous coupez à ras du tronc, hein, à ras de la terre, pardon, le tronc, Et ensuite, vous mettez dessus, vous percez des trous et vous versez soit du pétrole, soit du vinaigre blanc à l'intérieur dans les trous.
9: Hein. A year, or about 7% overall, to now more than 770,000 a year, about 21% of the total. Manual licenses over the same period have fallen from 93% at their peak down to about 79%. Freshly retired manual instructor Greg Williams spent close to 20 years teaching in Brisbane before moving to the Sunshine Coast. He's seen a massive change over the past 5 years as young drivers ditched manual vehicles, particularly in the city. 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
12: Écoute un peu les gens qui travaillent pour toi. Voilà, c'est ça que je dis. Et je l'assume. Et bien...
13: Le mouvement veut également miser sur la jeunesse avec un parcours citoyen destiné à rapprocher les jeunes des tribus et ceux des quartiers urbains. Autre proposition forte, la création d'un fonds souverain autochtone destiné à indemniser le contentieux colonial. Le mouvement souhaite présenter des listes dans les 3 provinces et entend aussi ouvrir le débat sur l'avenir institutionnel du pays, allant jusqu'à envisager à terme la suppression des provinces. Et l'Association des diabétiques de Nouvelle-Calédonie, en partenariat avec le Lions Club, lance une grande campagne de dépistage gratuit du diabète à l'occasion de la Semaine nationale de prévention du diabète. Objectif, repérer les premiers signes de la maladie et sensibiliser la population à l'importance d'une bonne hygiène de vie, alimentation équilibrée, activité physique régulière, arrêt du tabac ou encore limitation de l'alcool. Autant de gestes simples pour prévenir le diabète. Pendant cette campagne, le public pourra évaluer son risque grâce à un questionnaire et bénéficier d'un dépistage gratuit. Selon les résultats, les conseils personnalisés seront proposés avec une orientation vers un professionnel de santé si nécessaire. Les organisateurs rappellent que le diabète n'est pas une fatalité et insistent sur l'importance de la prévention et du dépistage précoce. Des opérations seront organisées sur l'ensemble du pays du 2 au 10 juin. Ce samedi 30 mai, au parc Brunelet, vivez le rendez-vous phare de la province sud. Planifiez vos séjours en Nouvelle-Calédonie grâce à des conseils d'experts et des promotions exclusives sur place. Venez tenter votre chance au grand jeu avec 700 cadeaux. Ce samedi 30 mai, rejoignez l'équipe au parc Brunelet à Nouméa pour une journée exceptionnelle placée sous le signe de la découverte et de l'inspiration voyage au cœur de la province sud. Le salon touristique annuel est l'occasion idéale pour rencontrer les prestataires locaux, poser toutes vos questions et planifier votre prochaine escapade dans le Pacifique ou votre future aventure en plein air. On écoute Eugénie Carlo.
14: Alors le Salon du Tourisme, c'est un événement qui est aujourd'hui ancré dans le paysage touristique calédonien, qui revient tous les ans, c'est un événement annuel. C'est une vitrine touristique importante pour les prestataires qui viennent en nombre pour cette journée, pour valoriser leur offre touristique, proposer aussi des tarifs attractifs pour les visiteurs et puis surtout se connecter, en tout cas créer du lien avec le public présent.
15: D'accord. Alors combien de prestataires touristiques seront présents
14: 80 prestataires touristiques seront présents, que ce soit des prestataires d'activités nautiques, aériennes, terrestres, des hôteliers, des restaurateurs. On aura également des artisans qui seront aussi présents avec un marché des producteurs et des animations tout au long de la journée.
15: Alors, quel genre de promotion exclusive les visiteurs pourront-ils trouver sur place? Les offres concernent-elles davantage plus l'hébergement, les activités ou le transport?
14: Les offres vont concerner l'ensemble des prestataires, quel que soit leur secteur d'activité. c'est à la discrétion de chaque prestataire qui propose des offres promotionnelles qui leur semblent importantes, intéressantes et adaptées. Donc chacun aura des offres à mettre en avant sur leur stand. Et puis au cours de la journée également sur le stand de Sud Tourisme, il y aura le grand jeu Destination Sud qui va permettre de faire gagner des centaines de bons cadeaux aux visiteurs à dépenser sur la plateforme de vente en ligne de Sud Tourisme, donc auprès des prestataires touristiques. Donc pour les activités qu'ils souhaiteront, les hébergements, c'est des bons cadeaux numéraires qui seront à gagner pour pouvoir soutenir économiquement le tissu touristique et pouvoir permettre aux visiteurs de découvrir aussi peut-être des offres auxquelles ils n'auraient pas forcément pensé.
15: Concernant les prestations touristiques, est-ce que le visiteur pourra donc réserver sur place directement dans le salon ?
14: Oui, c'est le but. Les prestataires seront présents donc pour échanger avec les visiteurs. Souvent, on observe que les visiteurs, en étant directement en lien avec le prestataire, peuvent avoir des demandes des fois un peu particulières ou se poser des questions sur les dates qui sont les plus pertinentes pour venir essayer telle activité ou aller dans tel hébergement. Donc, c'est l'occasion de pouvoir discuter, de pouvoir réserver directement sur place. Nous, on aura également pour Sud Tourisme un stand à l'entrée du parc Brunelet avec nos conseillers en séjour qui seront présents, qui peuvent justement fournir un maximum de conseils touristiques aux visiteurs et faire également des réservations sur notre plateforme de vente en ligne qui aujourd'hui recense environ 230 prestataires touristiques et quasiment 460 produits touristiques qui sont réservables et payables directement en ligne. Donc c'est un canal de vente aussi supplémentaire pour les prestataires touristiques et les visiteurs pourront accéder à tout ça sur le parc Brunelet.
15: Est-ce qu'il y a des destinations en activité ou des activités qui sont mises en avant spécialement cette année ?
14: Alors, on aura des espaces un peu dédiés cette année. On a un espace notamment agritourisme pour valoriser le secteur agricole sous le prisme du tourisme, avec notamment le réseau Bienvenue à la ferme. Donc, on proposera des visites dédiées, un peu expérientielles, comme la découverte de fermes pédagogiques, le partage d'un repas sur place, des échanges avec les prestataires. On aura un espace Île des Pins. L'île des Pins sera mis à l'honneur aussi cette année avec vraiment un espace dédié avec des prestataires touristiques, avec des producteurs de l'île des Pins, avec un sculpteur qui sera présent. Et on aura également un espace nautique pour valoriser le lagon et amorcer la saison des baleines. Et enfin, un espace culture et sport avec les associations patrimoine témoignage d'un passé, pardon, et le Fort Terimba, la direction de la jeunesse et sport de la province sud, des organisateurs d'événements sportifs pour mettre en avant le sport comme levier touristique important de la Nouvelle-Calédonie.
15: Sur le grand jeu Destination Sud, comment participer à la roue de la fortune et en fait, parmi les 700 cadeaux proposés cette année, quels sont ces types de cadeaux qui seront proposés aux visiteurs à gagner ?
14: Alors, tout le monde peut participer au grand jeu. Il faut être majeur ou accompagné d'un parent. Il faut s'inscrire donc directement sur place et sur des bornes qu'on aura sur notre stand et ensuite faire tourner la roue. Donc, c'est vraiment accessible à tout le monde. On aura, donc je le disais, un certain nombre de bons cadeaux qui sont des bons allant de 3 000 à 10 000 francs à dépenser sur notre marketplace, donc pour les prestataires touristiques, mais aussi des offres mises à disposition par les prestataires, comme des excursions pour aller sur l'îlot Amédée, pour une sortie baleine en catamaran, une entrée au parc provincial de la Rivière Bleue, des billets d'avion aller-retour aussi pour l'île des Pins. Voilà, un certain nombre d'activités, en tout cas, qui seront à gagner sur la roue du grand jeu Destination Sud.
15: Beaucoup de Calédoniens voyagent beaucoup à l'étranger et ne voyagent pas localement. Alors, ce type d'événement encourage effectivement le Calédonien à connaître d'abord le pays. Est-ce que ce type d'événement encourage davantage le Calédonien à voyager chez lui, quoi ?
14: Oui, nous on s'adresse beaucoup au tourisme résidentiel, donc aux Calédoniens. mais aussi aux nouveaux arrivants et aux touristes de passage. Notre objectif, c'est de reconnecter les Calédoniens à leur territoire, de leur donner envie de consommer du tourisme sur place, parce que le tourisme fait partie de notre quotidien et que c'est un levier d'attractivité économique majeur, et parce qu'on a tout à portée de main. Donc c'est vraiment d'inciter, de donner envie aux Calédoniens de repartir à la découverte de leur territoire et de profiter de la diversité de produits touristiques qu'on a ici à portée de main qu'on a rien à envier des autres destinations. Donc la reconnexion est importante et l'envie de vivre finalement notre territoire.
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Bonjour Fethou, bonjour à Kani aux manettes de ce journal et bonjour à tous. Nous commençons ce flash donc à Halalo dans le sud de Wallis avec l'installation du nouveau chef Siwafu en ce jour de la fête de la Sainte Jeanne d'Arc, sainte patronne du village. Donc cette installation, cet événement est prévu à partir de 10h et débutera avec une messe. Cette désignation intervient donc après la réconciliation concrétisée, rappelez-vous, vendredi dernier au sein du village. Et le choix s'est finalement porté sur Li Elangikula, ancien Siwafu issu du clan Motama. Il portera désormais la voix de tous les villageois de Halalo réunis. Une étape importante pour ce village qui marque une volonté forte de retour à l'apaisement et à une organisation coutumière stabilisée. Et à Wallis, autre actualité à Wallis, la CCIMA organise ce matin bien un marché spécial fête des mères sur la place Saint-Atosoane. La fête des mères, c'est demain, rappelez-vous. Une vingtaine d'exposants est attendue avec des produits artisanaux, des créations locales ou encore des idées cadeaux. Cette initiative marque aussi le retour de la CCIMA sur cette place qu'elle n'avait plus occupée, retrouvée depuis quelques temps. C'est aussi l'occasion pour la CCIMA de soutenir les exposants locaux à la veille de la fête des mères. Et puis à Futuna, l'île reste privée de réseaux mobiles et d'Internet depuis hier vendredi. La 4G et la fibre sont touchées par une panne technique sur les équipements du SPT. Selon les premiers éléments, une carte défectueuse serait en cause. Des techniciens sont mobilisés sur place depuis hier matin, donc avec l'appui de collègues venus de Wallis pour rétablir les communications au plus vite. En attendant, seul le téléphone fixe et les connexions Starlink restent opérationnelles. Dans la région, en Nouvelle-Calédonie, la pénurie de soignants provoque la colère dans le district de Wetch à Lifou. Faute de médicaments, la plupart des services de santé ont été regroupés au dispensaire de Wetch, ce qui complique énormément l'accès aux soins pour les habitants, notamment les personnes âgées ou sans véhicule. Les coutumiers demandent des comptes à la province des îles. Des renforts médicaux sont annoncés dès le 3 juin avec une équipe de l'Ordre de Malte. En Polynésie française, le tribunal correctionnel de Papeete a rendu son jugement dans une vaste affaire de trafic d'ice aux îles Sous-le-Vent. 10 prévenus étaient poursuivis pour transport, détention, importation et revente de stupéfiants. L'homme présenté comme le chef du réseau a été condamné à 10 ans de prison ferme. Les autres peines vont de 12 mois avec sursis à 6 ans de prison ferme. Partons un peu plus loin, partons à Mayotte. Le paludisme continue de progresser dans le centre et le sud de la Grande Terre. Selon la Santé publique France, 26 cas ont été recensés en une semaine, dont une partie suspectée d'avoir été contractée localement. Depuis le début de l'année, 197 cas sont connus avec une trentaine d'hospitalisations. Et les communes de Chirangui, Débéni, Bandrélé, Bandrawa et Kanikeli sont particulièrement surveillées. Retour à Wallis pour refermer ce flash. À l'Angélus ce soir, c'est le rendez-vous. Place au défilé et des couturières. Elles seront 8 à présenter leur travail lors d'une soirée organisée par Paolo Vaillant.

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4: Il est 9h.
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là là là là là là, qu'est-ce qu'il fait beau aujourd'hui, et très content, très heureux de vous retrouver une fois de plus sur les ondes d'NC La Première. Il est 9h exactement, bonjour à tous, bonjour à toutes, bienvenue bien sûr sur la meilleure des fréquences, très heureux de vous retrouver ce samedi matin. Vous êtes au bon endroit pour démarrer la journée tranquillement, mais avec le sourire, de la bonne humeur, des idées de sortie, des invités, de la musique et un peu de cuisine tout à l'heure entre 10h et 11h. Ce matin, on prendra le temps ensemble, hein, mais on ne va pas s'endormir, il y aura du rythme, des bons plans, plusieurs rendez-vous à ne surtout pas manquer. On aura et bien sûr deux invités par téléphone pour parler des activités organisées aujourd'hui, de quoi vous donner peut-être envie de bouger, de sortir, de simplement découvrir ce qui se passe autour de chez vous. Et puis tout au long de cette matinée, hein, Clément l'a précisé déjà, on retrouvera et bien Clément en direct du parc Brunelet pour plusieurs inserts depuis le salon du tourisme. Il nous fera vivre l'ambiance sur place, les stands, les rencontres, les idées d'évasion, bref, un petit parfum de voyage en direct sur La Première. Belle pensée aussi à ceux et celles qui fêtent leur anniversaire aujourd'hui, profitez bien de ce temps ensoleillé. Dans cette émission, vous le savez déjà, je vous glisserai également quelques idées avec l'agenda des sorties, rendez-vous, bon plan, de quoi éviter de rester à tourner en rang à la maison. Et à partir de 10h, place à votre rendez-vous culinaire avec le chef Machan. Vous allez pouvoir poser vos questions, avoir des petits conseils, soit au 3113 ou au 258-258. Une astuce, une recette, une idée simple et savoureuse pour le repas de midi. On démarre maintenant en musique, tranquillement, avec une belle journée remplie d'énergie. J'ai envie de dire ça comme ça. En tout cas, on reste ensemble et on se retrouve juste après.

0: Et vous l'avez reconnu, hein, Gims avec son titre Parisienne à 9h08. Merci d'être avec nous. 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Il fait beau aujourd'hui, on va en profiter.
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